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0: attendez.
1: Oui, dites-moi.
2: Maintenant, on est sur la liste.
1: Laquelle?
0: Renon? Eh ben non, je vous ai pas. Je suis désolé, je peux pas.
2: Il est vraiment au téléphone.
0: Je suis désolé. En plus, je vais vous dire la vérité. J'ai un petit souci de dress code. Il y a des filles en soirée, vous venez comme ça. On va faire un effort de ce soir. Merci les gars.
1: Bonne soirée.